0: Why did you lace it?
1: Evelyn.
0: How could you vote no ka good?
1: Elle est comme Gud. Elle est comme Satan.